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Quant aux Californiens, ils ont encore du beau temps demain, des émeutes et des villas à des prix prohibitifs. Comme vous pouvez le voir, le nord-ouest du territoire est toujours encombré d'arbres vraiment, vraiment gigantesques.

0: Hey, c'était mortel, mon pote. Le concert, je veux dire, hein, pas la baston. Ça aussi, c'était mortel, en fait.
1: Le chanteur est un connard.
0: Je sais, mec, j'ai vu. Mais tu l'emmerdes, il l'avait mérité. J'ai votre poster sur le mur de ma piole. J'en reviens pas que j'ai dit ça. Putain.
1: C'est bon, mec, tu peux l'enlever, ton poster. London, c'est fini.

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4: 6 heures.

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3: Bonjour à tous. 158 000 personnes ont manifesté hier partout en France à l'occasion du 1er mai. Plus de 300 000 selon la CGT. Des chiffres stables par rapport à l'an dernier. Dans une lettre adressée à Sébastien Lecornu, Sophie Binet appelle le Premier ministre à répondre sans attendre à la détérioration de la situation des salariés et des retraités en France face aux conséquences économiques du conflit au Moyen-Orient. La secrétaire générale de la CGT réclame une hausse de 5% du SMIC et le blocage des prix du carburant. Le ministre des Affaires étrangères était en visite aux Émirats Arabes Unis hier après avoir tourné dans plusieurs autres pays de la région cette semaine. Les risques d'escalade sont extrêmement élevés. Des négociations doivent s'engager, a confirmé Jean-Noël Barrot sur BFM TV. L'Académie des Oscars s'est positionnée. Les acteurs et les scénarios générés par intelligence artificielle ne sont pas éligibles à la cérémonie. L'institution pose un cadre clair quelques jours après qu'une version de l'acteur américain Val Kilmer générée par IA a été présentée dans une bande-annonce. En cyclisme, Dorian Godon a pris sa revanche sur Tadej Pogacar. Le Français s'adjuge la troisième étape du Tour de Romandie. Le Slovène conserve le maillot jaune. Et puis, il marque l'histoire. L'équipe de France masculine de badminton s'est imposée en quart de finale contre le Japon. 3-0 qui les mène en demi-finale des championnats du monde par équipe. Les Bleus qui affronteront donc l'Inde en route pour décrocher la première médaille de leur histoire. Une médaille de bronze d'ores et déjà assurée. Voilà pour l'actualité. Très bon début de journée à tous.

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1: Les grosses lunettes.
0: Qu'est-ce que c'est tout ça? Vous partez en voyage?
2: Les chutes du paradis, la terre où le temps s'est arrêté.
0: Vous allez en Amérique du Sud, monsieur Fredrickson?
3: Ne touche pas, tu vas le salir.
0: En général, les gens prennent l'avion. Mais vous, c'est encore mieux parce que vous avez votre télé, votre pendule et tout ce qu'il faut. C'est avec ça que vous pilotez votre maison?
3: Hein?
0: Ça marche vraiment.

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2: 8 heures.
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3: Bonjour à tous, les manifestations du 1er mai qui vont rassembler 158 000 personnes hier partout en France, 300 000 d'après la CGT, des chiffres assez similaires à ceux de l'an dernier. Les cortèges se sont déroulés en grande majorité dans le calme, selon le ministère de l'Intérieur qui précise que 15 personnes ont été interpellées. Présent dans le cortège à Amiens, le premier secrétaire du PS, Olivier Faure, a été enfariné par des militants d'extrême gauche. Pendant ce temps, la France Insoumise veut saisir la justice contre Sébastien Lecornu. Elle reproche au chef du gouvernement d'avoir soutenu un boulanger verbalisé pour avoir ouvert son commerce en Isère. Le Premier ministre a échangé avec lui par téléphone hier et lui a assuré qu'il n'avait pas à craindre d'éventuelles sanctions. Une tentative pour faire échec à l'exécution de la loi, selon LFI, qui énonce la saisine de la Cour de justice de la République. SOS Racisme saisit de son côté la défenseure des droits pour des soupçons de discrimination raciste à l'aéroport de Roissy. L'association affirme que des employés noirs auraient été éloignés du champ des caméras lors d'un tournage de TF1 en raison de leur couleur de peau. Des accusations démenties par le groupe ADP. Trump se dit pas satisfait de la nouvelle offre formulée par l'Iran pour relancer les négociations de paix. Le président américain renouvelle sa menace de pulvériser le pays. Il avait théoriquement jusqu'à hier pour demander l'autorisation au Congrès américain de poursuivre la guerre. Et puis pas de français en finale du Masters 1000 de Madrid. Arthur Fils a été balayé hier en demi-finale par le numéro 1 mondial Yannick Sinner. L'Italien retrouvera Alexander Zverev demain en finale.

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3: Dis donc, vous avez pas l'impression de vous foutre de la gueule des gens aussi? Vous croyez que vous êtes seul alors? C'est ça la vie?
1: Emmène-moi voir ton patron. Là, si je veux, je te tue.
2: Hop là. Je viens d'enlever ton visage, je le mets dans ma poche. Tu ne me vois plus, c'est normal. Je viens de mettre une photo phosphore devant tes yeux.
1: Bon, allez, emmène-moi voir ton patron.
2: Emmène-moi dans ton monde. Une bulle. Hop, je te mets de l'eau. Allez, vole. Ouais, bien, je t'emmène voir mon patron.
3: Non! Parce que je change d'avis tout le temps. Personne ne peut me contrôler, je suis instable.
2: Non. Hop là. Mais moi, je me contrôle pas. Moi, je vais t'emmener voir mon patron. D'accord?
3: Ouais. Non!
2: Non, mais viens, on y va vraiment pour le coup, là.

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1: Nous sommes aujourd'hui le 2 mai. Le 2 mai 1953 se disputait la finale de la 72e édition de la Coupe d'Angleterre entre Bolton et Blackpool, le club d'un certain Stanley Matthews, avec qui il remporte donc ce titre, qui est la principale ligne de son palmarès. Mais qui est Stanley Matthews? Eh ben, retour sur l'histoire du premier ballon d'or de l'histoire.
2: C'est une légende du football anglais qui nous dit au revoir en ce 23 février 2000. Stanley Matthews, ou devrais-je dire surtout Sir Stanley Matthews, refermait en quelque sorte un pan de l'histoire du ballon rond du royaume. À vrai dire, quand on regarde la longue carrière de Matthews, il n'a pas forcément de grands exploits au sein de celle-ci. Ailier de formation, Stanley débute sa carrière de footballeur à Stoke City, club du centre-ouest de l'Angleterre, où il passera 15 ans avant d'y revenir pour 4 nouvelles saisons à la fin de sa vie de footballeur. Après-guerre, il s'engage en effet avec l'équipe de Blackpool. Il a alors 32 ans quand il troque la tunique des Potters pour celle des Seasiders. C'est avec les Tangos qu'il va surtout étoffer quelque peu son palmarès avec une Coupe d'Angleterre en 1953, d'ailleurs son seul titre en 32 ans de professionnalisme. Mais au-delà des récompenses collectives, Stanley Matthews, c'est un style hors du commun pour son époque et pour l'Angleterre surtout, avec un sens du jeu et du dribble inégalé qui lui vaut tout simplement le surnom de sorcier du dribble. En décembre 1956, alors vice-champion d'Angleterre quelques mois plus tôt avec Blackpool, l'attaquant britannique sera élu le premier ballon d'or de l'histoire. Une récompense qui vient couronner une sacrée épopée personnelle. Après 3 décennies de carrière, il prend sa retraite bien méritée. Il a alors 50 ans. En sélection anglaise, il faut aussi le souligner, son importance dans l'évolution de l'équipe des Free Lions, d'avant-guerre notamment. Le maillot de la sélection anglaise, il va le revêtir une 50aine de fois pour une 10aine de buts inscrits, participant même à la Coupe du Monde au Brésil en 1950, une compétition où les Anglais, éliminés au premier tour, vont décevoir tout un peuple. Il cessera à la fin de sa carrière au poste d'entraîneur et de dirigeant, mais abandonnera très rapidement. Quelques jours après sa disparition en février 2000, des dizaines de milliers de personnes suivirent le convoi mortuaire de Matthews, la preuve d'un symbole plus qu'apprécié, un symbole de longévité presque vénéré.
1: Demain, on revient avec de la gymnastique. On reviendra sur le portrait d'une très grande athlète tchèque. Mais ce sera demain pour d'autres histoires d'un jour avec Mémoire Sport.

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0: 9h. 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
4: Bonjour à tous, 300 000 manifestants hier partout en France. Selon la CGT, 158 000 d'après le ministère de l'Intérieur. Des chiffres stables par rapport à l'an dernier dans les cortèges du 1er mai. Et parmi les mots d'ordre, la défense de la fête du travail attaquée selon les syndicats qui dénoncent la volonté du gouvernement de permettre aux artisans, boulangers et fleuristes d'ouvrir en ce jour chômé. En attendant la promulgation de la loi, c'est dans un contexte très flou que certains commerçants ont bravé l'interdit hier. C'est le cas notamment d'un boulanger en Isère qui a reçu la visite de l'inspection du travail. Le Premier ministre a échangé avec lui par téléphone et lui a assuré qu'il n'avait pas à craindre d'éventuelles sanctions. Une tentative de faire échec à l'exécution de la loi selon LFI qui annonce la saisine de la Cour de justice de la République. Environ 20 000 teufeurs toujours rassemblés près de Bourges, une free party géante qui a débuté hier sur un terrain militaire dangereux susceptible d'abriter des munitions non explosées selon la préfecture. Les effectifs de la gendarmerie ont été doublés sur place pour passer à 600 sur ordre du ministre de l'Intérieur. Et puis les acteurs et scénarios générés par intelligence artificielle ne sont pas éligibles aux Oscars. L'Académie clarifie sa position, une décision qui intervient quelques jours après la présentation d'une version de Val Kilmer générée par IA un an après sa mort. La star de Top Gun est apparue rajeunie dans la bande-annonce d'un film d'action. Voilà pour l'actualité, très bonne journée à tous.

0: en chanson d'amour. Serions-nous vraiment des manchots? Mes chers petits, ce n'est pas une matière que je peux vous enseigner. Est-ce que quelqu'un sait pourquoi? Quelqu'un?
1: Oui, moi je sais, madame. Parce qu'il faut qu'on trouve notre chanson d'amour nous-mêmes.
0: Bravo, Gloria!
1: C'est notre voix intérieure.
0: Oui!
1: C'est ce qu'on est vraiment.
0: Oui, merci, Gloria. Excellent, fabuleux. Bon, maintenant, ne bougez plus, les enfants. Attendez un moment et laissez-la venir à vous.
2: J'ai la mienne!
0: Chacun son tour, oui? C'est Mou?
2: Ne me saoule pas ou je vais craquer, beauté! Et arrête de me prendre la totée!
0: Oh, splendide, splendide! Ça donne envie de se trémousser!

0: Tu veux du saucisson à l'ail? 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L'admirable cholestérol qu'on va se payer.
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3: Dans la litière, vous avez plusieurs niveaux.
4: Un vendredi après-midi de mars 2026, une trentaine de personnes sont rassemblées au bois de Penclen à Trédion dans le Morbihan, entre Vannes et Plohermel. Elles et ils écoutent attentivement les commentaires experts de Xavier Grenier. Il raconte et explique la gestion de cette forêt avant de se mettre à genoux pour gratter le sol et découvrir ce qu'il se cache sous le tapis de feuilles mortes. Ce rendez-vous forestier était le dernier temps d'une grande semaine de conférences et d'ateliers à Vannes, une semaine proposée aux habitantes et habitants volontaires, sans expertise particulière, pour développer leurs connaissances et enfin devenir ambassadrices et ambassadeurs pour le climat. Une initiative de l'association Climaction que nous présente sa présidente, Dominique Piriot.
5: Climaction, c'est une association qui a été créée il y a 10 ans, 11 ans, pour réfléchir, travailler, agir face au changement climatique. Donc une démarche pour sensibiliser les habitants, tous les habitants, les collectivités, les entreprises, les jeunes, les moins jeunes, au changement climatique, mobiliser toute la population de notre territoire, un territoire qui est aujourd'hui devenu régional, et mener des actions concrètes, positives, pour adapter notre territoire au changement climatique, et puis évidemment, dans une autre mesure également, atténuer nos émissions de gaz à effet de serre.
4: Alors on va pouvoir suivre le groupe pour ne pas se perdre dans la forêt là ici de Trédion. Est-ce qu'on peut citer déjà quelques actions qui ont été portées par l'association depuis une dizaine d'années ?
5: Alors, depuis une dizaine d'années, nous avons bien évidemment lancé notre programme sur les forêts. On est en forêt aujourd'hui, donc c'était un de nos premiers programmes. Planter des arbres sur des petites parcelles des collectivités pour utiliser cette parcelle comme support de sensibilisation auprès des enfants, auprès des entreprises. On a également travaillé sur les énergies renouvelables. On avait organisé un forum sur les énergies marines renouvelables. On mène énormément d'ateliers de sensibilisation dans les écoles également. Enfin, on a un programme pour les entreprises, spécifique pour les entreprises, pour les aider à évaluer leurs émissions de gaz à effet de serre et comment les atténuer dans le cadre donc de leur démarche. Et le dernier programme que l'on a lancé, c'est un programme sur la santé et l'environnement, le lien entre notre santé et notre environnement. Enfin, un sujet passionnant et important.
4: Alors, qu'est-ce qui s'est passé et qu'est-ce qui se passe là, cette semaine à Vannes et ici dans la forêt ?
5: Alors, depuis le début de la semaine, on organise ce qu'on appelle la formation des ambassadeurs du climat. C'est notre quatrième formation, enfin, qu'on l'a fait de manière traditionnelle tous les ans, début d'année. On est accompagné financièrement par la région et par GMVA. C'est pour ça qu'on planifie cela dans le temps. Enfin, on a de nombreux adhérents à Climaction, mais beaucoup nous disent « je connais pas, je suis pas sûre, moi je peux pas parler du climat, donc je peux pas vous accompagner sur un forum, par exemple. » Et on s'est dit que pour avoir des adhérents avec des connaissances pour nous accompagner, mais aussi pour faire la sensibilisation, puisque c'est notre objectif principal, eh bien nous avons décidé de former ces ambassadeurs donc sur toutes les thématiques qui sont liées au changement climatique. Donc on a une trentaine d'ambassadeurs. Ces ambassadeurs sont très diversifiés. On a évidemment des retraités, hein, comme vous le voyez. On a parfois des étudiants. Enfin, on a des personnes qui travaillent et qui posent une journée. Certains font cette formation sur plusieurs années parce qu'ils ne peuvent pas prendre 5 jours de formation. Donc, il y avait une personne là qui a pris 2 jours et qui en avait déjà pris 2 l'année dernière. Bon, on change évidemment nos thématiques, on change nos formations, mais il reste un fil conducteur et on peut devenir ambassadeur. Et aujourd'hui, on est ambassadeur quand on a fait les 5 jours de formation. Enfin, on leur donne un petit diplôme Climaction. Mais voilà, c'est l'enjeu, c'est de pouvoir faire ces 5 journées de formation sur le temps que l'on dispose en fait, soit en une seule fois, soit en plusieurs années.
3: Vous récoltez à partir
6: sel. Ouais. Alors vous avez un cas flagrant, hein,
4: Alors là, la trentaine de personnes qui est à côté de nous, donc la plupart ont suivi les 5 jours, donc vont devenir ambassadeurs, ambassadrices de Climaction. Alors concrètement, qu'est-ce que ça va changer dans les actions qu'ils et elles vont pouvoir porter et assumer pour l'association ?
5: Dans ce groupe, il y a déjà 2 personnes qui sont des sentinelles de parcelles forestières. On a à peu près 30 parcelles forestières qui ont été installées depuis 10 ans sur toute la Bretagne. Sur chaque parcelle, on a une sentinelle qui va surveiller en fait cette parcelle de manière régulière. Il y a un protocole de suivi. C'est leur engagement par rapport à Climaction. Enfin, il y a d'autres personnes qui interviennent lors de forums, par exemple, qui tiennent un stand et qui permettent cette communication vers les habitants, vers des promeneurs, vers des touristes. Et on a une équipe de salariés de 6 personnes, mais on a beaucoup d'actions à mener. On a une personne qui est spécialisée en énergie, une autre personne qui s'occupe d'animation dans les écoles, d'autres animations nature mais pour le grand public. Enfin, on a de nombreux salariés, mais on a un nombre d'actions et de programmes qui est très important et on a besoin d'être aidé par des personnes qui sont plus sûres d'elles après avoir suivi cette formation.
3: Après cette matière organique minéralisée, ce carbone, eh ben il va migrer dans le sol.
4: Très attentive pendant cette studieuse balade en forêt, Nathanaël, sentinelle pour Climaction, nous raconte sa rencontre avec l'association.
7: J'ai assisté à une AG. Je cherchais à planter des arbres et du coup, je m'étais rapprochée des coteries, mais qui demandaient juste une participation financière. Et moi, j'avais envie de vraiment toucher la terre et agir. L'association, elle propose de participer concrètement, physiquement et pas que financièrement. Et aussi humainement, c'est une façon de se rencontrer.
4: Là, cette semaine, vous avez participé toute la semaine au rendez-vous de formation, aux ateliers ?
7: J'ai fait 4 jours sur 5. Les 2 premiers jours, c'était sur l'énergie. On a été visiter une éolienne citoyenne et aujourd'hui, la forêt. Alors là, sur la sortie sur la forêt, oui, je suis en train d'apprendre vraiment mais énormément de choses sur la constitution du sol. Dans la semaine, j'ai forcément appris des milliards de choses. Est-ce que je vais être capable de les dire maintenant ? Bien sûr que non. Mais je sais que tous les soirs, quand je rentre à table, on fait un petit tour de table et j'aime bien dire alors qu'est-ce qu'on a appris aujourd'hui et j'ai forcément plein de choses à dire.
4: Alors là, vous êtes déjà sentinelle, je crois que c'est ça. Alors en quoi ça consiste ?
7: Alors, comme je vous disais, j'avais envie de planter des arbres. Donc, Climaction fait plusieurs champs d'intervention. Il y a des vergers citoyens et il y a aussi des plantations de forêts sur des terrains communaux. Donc, moi, j'ai participé à plusieurs plantations. Chaque hiver, je plante. Et à côté de chez moi, il y avait déjà une plantation qui avait été faite, 5 hongars. Bon, la sentinelle, elle vient 4 fois par an regarder la forêt. On a une grille d'analyse pour voir s'il n'y a pas de végétation qui envahit les plants, si les protections ne sont pas abîmées, s'il faut faire des changements. Et on redonne notre fiche à Aline Vélo, la coordinatrice, qui elle va se mettre en lien avec les élus afin d'intervenir si nécessaire. Mais s'il n'y a pas besoin, en règle générale, il n'y a pas besoin d'intervenir. Ça nous permet aussi d'avoir un suivi de la parcelle, de voir comment elle grandit. On prend des photos aussi, régulièrement, toujours au même point, pour avoir visuellement l'évolution de la forêt.
4: Et alors là, vous faites ça depuis quand ?
7: Ça fait 2 ans.
4: 2 ans, et ça veut dire que là, pour l'instant, vous n'avez rien noté, rien remarqué de trop gênant, on va dire ?
7: Bien sûr que si, j'ai vu plein de choses. Souvent, quand il y a des... c'est une parcelle qui est en flanc de roche. Donc assez élevé, mais avec des vents forts. Donc très régulièrement, quand on a du vent, on a des protections qui tombent. Donc en vrai, moi, comme je suis assez impliquée, je remets moi-même, et on n'a pas forcément besoin de faire appel aux services techniques, je remets les protections.
4: Est-ce que quand on devient... ambassadeur Climaction, on considère forcément ça comme du militantisme ou un engagement politique ?
7: Alors le militantisme, c'est quelque chose que j'ai fui de toute ma vie, donc je pense que je ne pourrais pas le dire. C'est plus un engagement citoyen. Je ne suis pas passée de l'autre côté. Non, j'ai pas parce que c'est associé à quelque chose de, je ne sais pas, revendicateur. Ou... Là, c'est une façon d'être ensemble et d'être avec le vivant. Donc, je suis active.
5: Alors, c'est un engagement. Enfin, c'est un engagement à mobiliser, à sensibiliser les habitants. Ça commence par sa famille, peut-être, quelquefois. Pour moi, c'est un engagement pour intervenir, faire ce que l'on peut à son niveau face au changement climatique et surtout aux conséquences du changement climatique qui sont assez catastrophiques. Mais tout le monde, aujourd'hui, le sait. Mais on a toujours besoin de mobiliser. Puis on a besoin aussi de trouver des actions à mener. Donc la sensibilisation, c'est une chose, mais aussi on va apprendre à gérer ses déchets, à gérer ses consommations d'énergie. Enfin, on apprend beaucoup de choses concrètes aussi pour avoir une vie qui est en adéquation avec cet engagement.
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1: Bonjour à tous, 300 000 manifestants hier partout en France. Selon la CGT, 158 000 d'après le ministère de l'Intérieur. Des chiffres stables par rapport à l'an dernier dans les cortèges du 1er mai. Et parmi les mots d'ordre, la défense de la fête du travail attaquée selon les syndicats qui dénoncent la volonté du gouvernement de permettre aux artisans, boulangers et fleuristes d'ouvrir en ce jour chômé. En attendant la promulgation de la loi, c'est dans un contexte très flou que certains commerçants ont bravé l'interdit hier. C'est le cas notamment d'un boulanger en Isère qui a reçu la visite de l'inspection du travail. Le Premier ministre a échangé avec lui par téléphone et lui a assuré qu'il n'avait pas à craindre d'éventuelles sanctions. Une tentative de faire échec à l'exécution de la loi selon LFI qui annonce la saisine de la Cour de justice de la République. Environ 20 000 teufeurs toujours rassemblés près de Bourges, une free party géante qui a débuté hier sur un terrain militaire dangereux susceptible d'abriter des munitions non explosées selon la préfecture. Les effectifs de la gendarmerie ont été doublés sur place pour passer à 600 sur ordre du ministre de l'Intérieur. Et puis les acteurs et scénarios générés par intelligence artificielle ne sont pas éligibles aux Oscars. L'Académie clarifie sa position, une décision qui intervient quelques jours après la présentation d'une version de Val Kilmer générée par IA un an après sa mort. La star de Top Gun est apparue rajeunie dans la bande-annonce d'un film d'action. Voilà pour l'actualité, très bonne journée à tous.

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0: relation, Jean-Claude. Moi, je te parle de vraies valeurs. D'amitié, d'amour, avec un grand A.
1: Ah bah, c'est sûr que ça, les potes, c'est pas les 101 dalmatiens, hein. Oui. T'en as peu. C'est sacré. Ça, c'est sacré.
0: Moi, j'ai des copains, par exemple, ils me doivent du pognon. Ça me viendrait même pas l'idée de leur réclamer, hein.
1: Mais moi, ça me viendrait même pas l'idée de leur rendre.
0: Je me doutais, oui.

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Combien de fois sommes-nous tombés, et pourtant, nous venons de si loin que l'on s'étonne encore d'être là, juchés sur les épaules des géants.

0: Bref, après beaucoup d'efforts, j'avais enfin rendez-vous au cinéma avec cette fille dont j'étais amoureux. Le choix du film était important, pas de 3D. Un film suffisamment intéressant pour qu'elle soit contente de le voir, mais suffisamment moyen pour qu'elle me jette pas si j'essayais un truc. J'avais trouvé. Pendant qu'on faisait la queue, des gens sortaient de la salle et racontaient la fin du film.
1: J'aurais jamais cru que c'était le frère le tueur en fait.
0: Ouais. Ça m'a énervé. J'ai dit.
2: Tu veux du popcorn ?
0: Elle a dit.
3: Ouais.
0: La vendeuse m'a dit.
3: Tu veux du popcorn ?
0: J'ai dit.
2: Ouais.
0: Elle a dit.
3: 8 euros.
0: J'ai entendu.
3: $1000.
0: J'ai aussi acheté de l'énergie 3000, je sais pas pourquoi. On s'est assis, il y a eu des pubs.
4: Énergie 3000, la boisson des vrais bonhommes.
0: Le film a commencé, elle réagissait un peu trop au film.
5: Si tu m'aimais vraiment,
3: allez, vas-y. Je
5: me regarderais.
0: J'ai trouvé ça mignon, je me suis senti romantique. J'ai raté 10 minutes du film, du coup, je comprenais plus lequel avait le cancer. Elle a posé sa main sur mon coude, j'ai ri à un truc pas marrant. Elle a enlevé sa main, c'est lui qui avait le cancer. Je déteste parler du film juste après le film. Elle a voulu parler du film, on a parlé du film.
3: Depuis le début, il a jamais eu le cancer, c'est fou.
0: Je me suis rendu compte que du coup, elle balançait la fin à ceux qui faisaient la queue. On a marché, à un moment, elle a pris mon bras. Yes. Et puis elle m'a dit qu'il n'y avait plus de métro.
3: Je crois qu'il n'y a plus de métro.
0: J'ai pris mon courage de main, je lui ai dit.
2: Tu veux que je...
3: Tu me raccompagnes au bus de nuit ? C'est sur ton chemin ?
0: J'ai dit oui. J'habitais à l'opposé. Pendant qu'on marchait, je me suis dit que c'était cool, qu'il y avait un bus de nuit toutes les 45 minutes, que ça me laissait le temps de conclure. Je me suis demandé si je devais l'embrasser.
3: Il y a mon bus ! Il y en a un toutes les 45 minutes ! Je suis désolée, je dois le prendre !

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4: Bonjour à tous, des chiffres stables par rapport à l'an dernier, 158 000 manifestants ont battu le pavé hier partout en France à l'occasion du 1er mai, plus de 300 000 selon la CGT, et dans une lettre adressée à Sébastien Lecornu, la secrétaire générale du syndicat appelle le Premier ministre à répondre sans attendre à la détérioration de la situation des salariés et des retraités en France face aux conséquences économiques du conflit au Moyen-Orient. Sophie Binet qui réclame une hausse de 5% du SMIC et le blocage des prix du carburant. L'explosion des prix à la pompe au cœur d'une nouvelle manifestation ce matin à Paris. Agriculteurs, chauffeurs de taxi, pêcheurs et autres professions impactées se donnent rendez-vous place Vauban pour réclamer des aides au gouvernement. L'inquiétude des salariés d'SFR, les syndicats appellent à la grève aujourd'hui. Les trois autres opérateurs, Bouygues, Orange et Free, sont sur le point de racheter la société encore détenue par Altice. Le sort des 300 boutiques n'est pas scellé, cela représente 2000 salariés. C'est une première en Europe au CHU de Grenoble. Un traitement innovant contre le cancer du pancréas est testé. Les médecins implantent des bâtonnets radioactifs à l'aide d'une aiguille. Le boost de radiation permet de détruire les tumeurs. 40 patients vont bénéficier de cette méthode de radiothérapie ciblée. Et puis Léon Marchand poursuit sa moisson à l'Open de Fort Lauderdale. Le quadruple champion olympique a remporté le 400 mètres 4 nages comme hier sur le 200 mètres papillon. Le nageur français s'est imposé devant son compatriote d'entraînement, l'américain Carson Foster. De bon augure à 3 mois des championnats d'Europe de natation à Paris. Très bonne journée à tous.

0: russe?
1: Un russe, oui. Ou un ouzbek, plus exactement.
0: Un ouzbek? J'ai déjà eu affaire à ces vicelards de russes. Comment il s'appelle?
1: Yurinov. Boris.
0: Boris Lachois?
1: Oui.
0: Qu'on appelle aussi Boris Parbal? Pourquoi on l'appelle Boris Parbal?
2: Parce qu'il parlait balle, à vie.

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3: 13h.
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4: Bonjour à tous, des chiffres stables par rapport à l'an dernier. 158 000 manifestants ont battu le pavé hier partout en France à l'occasion du 1er mai. Plus de 300 000 selon la CGT. Et dans une lettre adressée à Sébastien Lecornu, la secrétaire générale du syndicat appelle le Premier ministre à répondre sans attendre à la détérioration de la situation des salariés et des retraités en France face aux conséquences économiques du conflit au Moyen-Orient. Sophie Binet qui réclame une hausse de 5% du SMIC et le blocage des prix du carburant. L'explosion des prix à la pompe au cœur d'une nouvelle manifestation ce matin à Paris. Agriculteurs, chauffeurs de taxi, pêcheurs et autres professions impactées se donnent rendez-vous place Vauban pour réclamer des aides au gouvernement. L'inquiétude des salariés d'SFR, les syndicats appellent à la grève aujourd'hui. Les trois autres opérateurs, Bouygues, Orange et Free, sont sur le point de racheter la société encore détenue par Altice. Le sort des 300 boutiques n'est pas scellé, cela représente 2000 salariés. C'est une première en Europe au CHU de Grenoble. Un traitement innovant contre le cancer du pancréas est testé. Les médecins implantent des bâtonnets radioactifs à l'aide d'une aiguille. Le boost de radiation permet de détruire les tumeurs. 40 patients vont bénéficier de cette méthode de radiothérapie ciblée. Et puis Léon Marchand poursuit sa moisson à l'Open de Fort Lauderdale. Le quadruple champion olympique a remporté le 400 mètres 4 nages comme hier sur le 200 mètres papillon. Le nageur français s'est imposé devant son compatriote d'entraînement, l'américain Carson Foster, de bon augure à 3 mois des championnats d'Europe de natation à Paris. Très bonne journée à tous.

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1: Bonjour à tous. Des chiffres stables par rapport à l'an dernier. 158 000 manifestants ont battu le pavé hier partout en France à l'occasion du 1er mai. Plus de 300 000 selon la CGT. Et dans une lettre adressée à Sébastien Lecornu, la secrétaire générale du syndicat appelle le Premier ministre à répondre sans attendre à la détérioration de la situation des salariés et des retraités en France face aux conséquences économiques du conflit au Moyen-Orient. Sophie Binet qui réclame une hausse de 5% du SMIC et le blocage des prix du carburant. L'explosion des prix à la pompe au cœur d'une nouvelle manifestation ce matin à Paris. Agriculteurs, chauffeurs de taxi, pêcheurs et autres professions impactées se donnent rendez-vous place Vauban pour réclamer des aides au gouvernement. L'inquiétude des salariés d'SFR, les syndicats appellent à la grève aujourd'hui. Les trois autres opérateurs, Bouygues, Orange et Free, sont sur le point de racheter la société encore détenue par Altice. Le sort des 300 boutiques n'est pas scellé, cela représente 2000 salariés. C'est une première en Europe au CHU de Grenoble. Un traitement innovant contre le cancer du pancréas est testé. Les médecins implantent des bâtonnets radioactifs à l'aide d'une aiguille. Le boost de radiation permet de détruire les tumeurs. 40 patients vont bénéficier de cette méthode de radiothérapie ciblée. Et puis Léon Marchand poursuit sa moisson à l'Open de Fort Lauderdale. Le quadruple champion olympique a remporté le 400 mètres 4 nages. Comme hier sur le 200 mètres papillon, le nageur français s'est imposé devant son compatriote d'entraînement, l'Américain Carson Foster. De bon augure à 3 mois des championnats d'Europe de natation à Paris. Très bonne journée à tous.

0: Dernière question, simple curiosité. Quel casino vous avez choisi de braquer, tas de petits génies?
1: Ah, le Bellagio.
2: Le Bellagio, le Mirage et le MGM Grand.
0: Ce sont les casinos de Terry Benedict.
1: Ah ouais, c'est vrai?
3: Oui, c'est vrai.
0: Eh, les mecs, qu'est-ce que vous avez contre Terry Benedict?
3: Qu'est-ce que toi, tu as contre lui? Voilà la question.
0: Il a torpillé mon casino. Il m'a éjecté. Et il doit le faire sauter le mois prochain pour le remplacer par Dieu sait quelle monstruosité. Je sais très bien ce que vous comptez faire.
1: Ah ouais? Et qu'est-ce qu'on compte faire?
0: Quand on décide de braquer Terry Benedict, il vaut mieux savoir ce genre de choses. Il fut un temps où on était plus civilisé. On volait un gars, il vous réglait votre compte, mais avec Benedict. Quand ce sera réglé, l'important c'est qu'il ignore votre nom et votre implication. Il faut qu'il pense que vous êtes mort, ou bien il vous tuera, et ensuite il vous démolira la gueule. Mort.

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0: Et maintenant, je vais distribuer les copies de dictée. Oh, tu ne bouges pas.
1: Pardon, madame.
0: Barnabé, 19.
2: Tu ne peux pas parler, mais tu enregistres tout.
0: Prenez exemple, mes poussins.
1: C'est super.
0: Charlotte, 6. Et encore, je n'ai pas compté les pâtés. Bobby,
3: 12.
0: Ni bien, ni mal. Kimi, 2.
4: Et Manfred, il n'est pas avec toi ?
5: Je suis pas réveillée.
2: Zoé, tu progresses.
0: 3.
1: Merci, madame.
2: Keller, je vois que tu dessines toujours aussi bien. Mais nous ne sommes pas à l'école des cosmonautes, mon petit.
1: C'est pas des cosmonautes, c'est des avions. Ça, c'est un avion de guerre, et ça, c'est un avion de combat. Et ça, c'est le dessin de Buck, mon copilote.
2: C'est passionnant. Alors n'oublie pas de demander à ton copilote de te dessiner un parachute. Parce que pour toi, c'est la chute libre, mon crapaud. 0.
1: Buck, faut que tu dessines.

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Monsieur Lester Young, si une bombe atomique tombait sur New York, que feriez-vous ? Je briserais la vitrine de chez Tiffany.

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0: En l'espace de quelques années, il est devenu une star mondiale. Il a vendu plus de 7 millions d'albums. Le DJ français doit son immense succès à ses talents de musicien hors pair. Sa force, il sait jouer de tous les instruments. De la guitare. Du piano. De la basse. De la trompette. Et même des instruments classiques comme la harpe. David Guetta, avec un seul doigt, il domine le monde de la musique. Et avec ce doigt, il arrive même à chanter.
1: Hé, hey, ça vous dirait de chanter ça ?
0: David Guetta, avec un seul doigt, il est devenu le musicien français le plus célèbre de la planète. Imaginez s'il savait se servir des neufs autres.

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2: Bonsoir à tous. La sanction doit être exemplaire, les mots de Jean-Noël Barrot sur X qui condamne l'agression d'une religieuse catholique à Jérusalem cette semaine. Le ministre des Affaires étrangères demande à ce que cessent les actes antichrétiens en Israël. La victime âgée de 48 ans et dans le même temps chercheuse à l'école biblique et archéologique française avait été poussée et frappée par un individu près du tombeau de David sur le mont Sion. Le retrait de 5000 militaires américains d'Allemagne, soit 15% des effectifs américains présents sur place. Autre annonce de Donald Trump suite au désaccord avec le chancelier allemand. Friedrich Merz, qui avait estimé que l'Iran humiliait les États-Unis dans le conflit au Moyen-Orient au début de semaine. Le président américain reproche à l'Europe son manque de soutien militaire et pourrait donc retirer ses troupes d'autres pays aussi comme l'Italie ou l'Espagne. L'info, c'est aussi cette avancée contre la maladie. Les États-Unis ont autorisé l'accès anticipé au daraxonrasib, médicament très prometteur contre le cancer du pancréas. Annonce aussi de l'agence des produits alimentaires et médicamenteux américaines, qui précise que ce protocole de traitement a accès élargi et destiné aux patients à certaines conditions. Et puis, un mot de sport, direction Londres pour les championnats du monde de tennis de table par équipe. Les frères Lebrun et Simon Gonzi, tous dans l'équipe de France, ont dominé Taïwan 3-0. Ils affronteront ce soir l'Allemagne à 20h30. À noter aussi la défaite de l'équipe de France féminine 3-1 face à l'Allemagne. Elle s'affronte le Japon à 18h. Voilà pour l'essentiel de votre actualité. Très bon début de soirée à notre écoute.

Le dimanche, il n'y a pas grand-chose à faire pour tuer le temps. Des jeunes, des moins jeunes, des plus vieux ont de la chance. La nature, en effet, a disposé tout autour des dizaines de plages, les unes plus belles que les autres. Et maintenant, nous sommes vraiment dans le vif du sujet.

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1: Bonsoir. Taxer les super profits si le plafonnement des prix n'est pas suffisant. Propos de Marine Le Pen en déplacement dans Lyon ce jour. Alors que la hausse des prix des carburants continue, la présidente du Rassemblement National à l'Assemblée a également appelé à la diminution de 20% à 5,5% de la TVA appliquée sur les prix à la pompe. Une nouvelle marche contre le racisme, c'est la demande du maire de Saint-Denis, Bali Bagayoko. Elle devait avoir lieu demain, mais le parti La France Insoumise a préféré l'annuler après la large mobilisation dans les rues à l'occasion du 1er mai. Les élus insoumis donnent donc rendez-vous le 21 juin prochain pour lutter contre toutes les formes de discrimination. Dans le reste de votre actualité, du sport et du foot avec un exploit côté ballon rond pour cette 32e journée en Ligue 1. Nantes 17e au classement revient en s'imposant 3-0 face à Marseille dans le top 6. 3 buts en 8 minutes en seconde période pour les Canaries dans la zone rouge du classement et dans la course au maintien. Nouveau coup dur pour l'équipe phocéenne d'Habib Bey. À suivre d'ici 19h, la lanterne rouge, Metz face à Monaco, puis à 21h05, Nice face aux Dauphins, Lens à l'Alliance Riviera. L'UGC Nice est toujours engagé dans la lutte pour le maintien et futur adversaire du Racing en finale de Coupe de France. Autre performance, celle des Lyonnaises en demi-finale aller, retour de Ligue des Champions féminines. Match gagné 3-1 face à Arsenal. Les Lyonnaises qui briguent une 12e finale en Ligue des Champions. Elles sont les plus titrées avec 8 couronnes. Bonne soirée.

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1: Bonsoir. Taxer les super-profits si le plafonnement des prix n'est pas suffisant. Propos de Marine Le Pen en déplacement dans Lyon ce jour, alors que la hausse des prix des carburants continue. La présidente du Rassemblement National à l'Assemblée a également appelé à la diminution de 20% à 5,5% de la TVA appliquée sur les prix à la pompe. Une nouvelle marche contre le racisme, c'est la demande du maire de Saint-Denis, Bali Bagayoko. Elle devait avoir lieu demain, mais le parti La France Insoumise a préféré l'annuler après la large mobilisation dans les rues à l'occasion du 1er mai. L'élu insoumis donne donc rendez-vous le 21 juin prochain pour lutter contre toutes les formes de discrimination. Dans le reste de votre actualité, du sport et du foot avec un exploit côté ballon rond pour cette 32e journée en Ligue 1. Nantes 17e au classement revient en s'imposant 3-0 face à Marseille dans le top 6. 3 buts en 8 minutes en seconde période pour les Canaries dans la zone rouge du classement et dans la course au maintien. Nouveau coup dur pour l'équipe phocéenne d'Habib Bey. À suivre d'ici 19h, la lanterne rouge, Metz face à Monaco, puis à 21h05, Nice face aux Dauphins, Lens à l'Alliance Riviera. Le GC Nice toujours engagé dans la lutte pour le maintien et futur adversaire du Racing en finale de Coupe de France. Autre performance, celle des Lyonnaises en demi-finale aller et retour de Ligue des Champions féminines. Match gagné 3-1 face à Arsenal. Les Lyonnaises qui briguent une 12e finale en Ligue des Champions. Elles sont les plus titrées avec 8 couronnes. Bonne soirée.
2: Chers auditeurs et auditrices de Sun, bonsoir. Bienvenue sur Sun, c'est Mogi Groovy. Ce soir, je vous fais une petite rediff d'une émission qui date de la saison 2. Vous pouvez bien sûr retrouver la tracklist sur la page Mogi Groovy. Je vous souhaite à tous et à toutes une très bonne écoute.

Nous voilà arrivés à la fin de l'émission. C'est le dernier morceau. J'espère qu'elle vous a plu. Pour la réécouter sur le site de Sun, rubrique Moogie Groovy, la tracklist est dessus. Je vous souhaite un très bon samedi soir à tous et on se retrouve la semaine prochaine. Ciao.

Bonsoir à tous et bienvenue dans ce nouvel épisode de Mix Me, I'm Famous. Si vous ne connaissez pas le concept de l'émission, My Own Pleasure et moi-même, Ultra Maurice, nous retrouvons tous les premiers samedis du mois pour un B2B autour des musiques électroniques. Et il se trouve que nous partons dans quelques jours à Berlin et j'ai hâte. Et naturellement, nous avons voulu en faire le thème de cette émission. La scène électronique berlinoise est riche, vous le savez tous, et du coup nous avons choisi de mettre en avant deux artistes féminines et productrices, DJ Gigola, aka Paulina Schulz, et Hélène, aka Hélène Fritz. Derrière le alien se cache une figure kno-allemande, Hélène West, et est venue depuis l'une des architectes du son mythique label B-Pitch Control en 1999. Elle y façonne une esthétique hybride et son nom de scène alien évoque l'étrangeté et le décalage, ce qui est plutôt cohérent avec son univers qui est plutôt brut, hypnotique et parfois froid. Du côté de DJ Gigola, c'est une artiste montante de la scène électronique européenne. Elle est née à la fin des années 90 et elle a baigné dans un univers musical de par sa famille. Mais c'est sa rencontre avec le collectif Life from Earth qui l'amène à investir le milieu des musiques électroniques. Son nom est inspiré de la porosité entre la figure masculine du gigolo et la gigole. Elle veut incarner une figure libre, ambiguë, qui joue avec les codes du genre et de l'identité. Et côté musique, elle évolue entre plusieurs univers, mêlant techno, break, basse, mais aussi beaucoup d'influences pop. Et pour débuter cette session, mon coup de cœur, nous écoutons la track Affirmation Practice de DJ Gigola, extrait de l'album Freed Meditations, sorti en 2023, comme une sorte de méditation guidée, sonore, avec sa propre voix, en spoken word. C'est parti.

Notre battle improbable entre les deux DJ berlinoises, DJ Gigola et Hélène Alien, touche donc à sa fin. Tout au long de notre périple sonore, vous avez peut-être eu une préférence pour les collages rythmiques et l'art du contretemps de Gigola, ou bien un petit penchant pour les ambiances plus tendues et fragmentées de Alien. Quoi qu'il en soit, il s'agissait d'un B2B inédit jusqu'à ce jour. Les deux artistes n'ont jamais collaboré ensemble. Impossible n'est pas Mix Me I'm Famous, et nous sommes ravis d'avoir pu concrétiser cette rencontre, au moins au bout de nos platines. Comme chaque premier samedi du mois, vous venez d'écouter Mix Me I'm Famous aux platines Ultra Maurice et My Own Pleasure. C'était le 9e épisode de cette première saison sur Sun. Tous les autres épisodes sont à retrouver sur la plateforme MySun. Prochain rendez-vous le 6 juin pour de nouvelles découvertes électroniques. Merci de nous avoir écoutés et de nous suivre. À très bientôt sur les ondes. Bisous.

Et voilà, c'est bientôt la fin. Merci d'avoir écouté ce set 100% minimal deep tech. Et si tu as envie de réécouter ce mix et tous les autres que j'ai produits précédemment, retrouve-les sur la plateforme MySun et les plateformes de streaming. On se retrouve la semaine prochaine pour de nouvelles explorations sonores. D'ici là, ouvre grand tes oreilles, reste curieux et laisse-toi surprendre. C'était Dipolaire. Ciao.

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